Thank you. All right, we're going to take a break for a couple of minutes. We'll be right back. Bon, 10 minutes, un track. Allez-vous vous amuser dans les couloirs, va fumer un petit peu. Va fumer. Va boire quelque chose. Vous voulez faire le bas? Non, deuxième partie, il y a Jean-Luc Ponty qui va jouer. Et moi, on est là. Là, il faut que... Non, c'est le son, c'est le manager, il vient de me dire là, le son. Là. Voilà, le public. Understands everything that's going on. That's what I like. Ah, celui-là, il croit que je suis con, mais il a raison. Ah, petit, je suis content. What about your cats? I don't believe it. Okay, well, amuse yourself.